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L'état de conformité distord les vrais sentiments grâce à des techniques élémentaires de simulation. 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

0: Bonjour à tous et bienvenue sur Fréquence 7 si vous venez de nous rejoindre. Il est déjà 10h et tout de suite, il est l'heure de retrouver le journal de Radio France Internationale.
1: Vous écoutez RFI, il est 10h à Paris, 8h en temps universel. Le journal tout de suite avec Marion Kazanov. Bonjour Marion.
2: Bonjour Amélie, bonjour à tous. À la une, une pluie de drones cette nuit en Ukraine et en Russie. 5 morts à Kharkiv dans le nord de l'Ukraine, 12 morts dans une province russe. La Russie qui réorganise sa présence en Syrie, autrefois alliée du président déchu Bachar al-Assad, elle a trouvé un accord avec les nouvelles autorités de Damas concernant l'avenir de ses bases militaires. L'escalade se poursuit sur la péninsule arabique. Les rebelles houthis du Yémen ont à nouveau frappé les forces gouvernementales et leurs alliés saoudiens. Et puis c'est probablement l'une des conséquences du réchauffement climatique. La population de sèches géantes s'effondre brutalement en Australie. Leur site de ponte habituel est désert cette année, ce qui inquiète les scientifiques. On va l'entendre. Les frappes russes continuent de faire des victimes en Ukraine. 5 personnes ont été tuées cette nuit à Kharkiv, dans le nord. Le pays a subi l'attaque de plus d'une centaine de drones. La Russie, de son côté, déplore 12 morts et 39 blessés dans des frappes ukrainiennes au Tatarstan, dans le centre de la Russie. Les autorités disent avoir abattu plus de 450 drones dans le territoire russe cette nuit. La Russie qui réorganise sa présence en Syrie. Elle possédait là-bas 2 bases stratégiques. Et après des négociations de plus d'un an avec les autorités de Damas, un accord a finalement été trouvé, Sarah Krakowicz.
3: L'aéroport de Tartous et le port de Khmeimim étaient les seuls avant-postes militaires officiels de la Russie en dehors de l'ex-URSS. Encore opérationnel durant les négociations, il devrait être transformé en centre de formation conjoint. Les autorités de Damas récupèrent par ailleurs la gestion des installations civiles de ces deux sites. Elles reprennent donc le contrôle de ces bases clés de la présence russe dans le pays. Ces bases avaient surtout permis à Moscou, principal allié politique et militaire de la Syrie, de soutenir l'ex-président Bachar el-Assad dans la guerre civile syrienne à partir de 2015, en bombardant les rebelles. Un soutien aérien capital qui a aussi permis à l'ancien président syrien de se maintenir au pouvoir jusqu'à sa chute en 2024. Malgré son exil forcé, les nouvelles autorités syriennes n'ont jamais vraiment rompu leur lien avec Moscou. Elles ont même maintenu un canal diplomatique. Le président Ahmed al-Shara a été reçu 2 fois à Moscou par le président russe depuis son accession au pouvoir.
1: Sarah Krakowicz, sur la situation en Iran, Donald Trump reste mesuré. On reste discret, dit-il aux médias en ligne Axios, ce qui tranche avec les menaces qu'il a proférées ces derniers jours contre Téhéran. Le président américain affirme qu'il se contente de constater, je cite, le très mauvais état de l'économie iranienne. Téhéran, de son côté, a durci le ton hier et ne compte pas rouvrir le détroit d'Ormuz si Washington n'accepte pas toutes ces conditions. Un autre conflit prend de l'ampleur dans la région. Les rebelles houthis du Yémen ont revendiqué de nouvelles frappes hier. 11 personnes, civiles et militaires, ont été tuées dans un port contrôlé par le camp rival, à savoir le gouvernement, qui est reconnu par la communauté internationale et soutenu par l'Arabie Saoudite. Les rebelles, soutenus eux par l'Iran, ont d'ailleurs aussi frappé l'Arabie Saoudite hier en ciblant une raffinerie dans le sud-ouest. Une escalade donc dans ce conflit gelé par une trêve en 2022. Une escalade difficile à enrayer, selon l'envoyé spécial des Nations Unies pour le Yémen, le Suédois Hans Grundberg.
4: Mon travail de médiateur, c'est d'essayer de trouver des solutions là où on ne pense pas qu'il y en a. Et pour l'instant, je dois dire que c'est un travail assez difficile. Surtout dans la logique où on est aujourd'hui, c'est particulièrement compliqué. On rentre dans une situation où une attaque génère une volonté de riposte qui peut ensuite générer une guerre. Et donc, le défi, c'est d'essayer d'appeler aux parties, de faire preuve à une grande retenue. Ça se traduit en des discussions compliquées, des discussions difficiles que j'ai de chaque jour.
1: Hans Grundberg, envoyé spécial des Nations Unies pour le Yémen. Propos recueillis par Nicolas Feldman. Toute la situation dans la région est à suivre minute par minute sur notre direct en une de notre site internet. Le début de l'été a été le plus chaud jamais enregistré en Europe occidentale. Une chaleur record confirmée ce matin par l'observatoire européen Copernicus. Les océans de la planète ont aussi atteint en juillet des températures historiquement élevées. Ces vagues de chaleur
2: chaleur qui se succèdent sont intensifiées par le réchauffement climatique d'origine humaine. Le transport aérien y participe largement, responsable de plus de 5% du réchauffement de la planète. Et pour beaucoup donc, la solution, c'est d'éviter l'avion. Et il faut pour cela développer des moyens de transport moins polluants, comme le train. Désormais, les Scandinaves n'ont plus d'excuses. Une ligne ferroviaire ouvre aujourd'hui entre la Suède et la Finlande. Pourtant voisins, ils n'étaient pourtant pas encore reliés par le rail, Stéphane Genest.
5: Jusqu'ici, la Finlande faisait figure d'île ferroviaire. En cause, des rails à l'écartement hérité de l'histoire et l'absence de continuité au niveau de la frontière de la Laponie. Résultat, pour passer d'un pays à l'autre, il fallait impérativement descendre du train, prendre un bus ou embarquer sur un ferry. Mais aujourd'hui, grâce à l'électrification de la ligne et à l'adaptation des infrastructures, la jonction est faite. Plus encore, ce maillon manquant rattache directement le réseau finlandais à l'ensemble de l'Europe continentale. Cette connexion donne ainsi naissance au plus long itinéraire ferroviaire d'un seul tenant au sein de l'Union européenne. Un tracé monumental qui permet d'imaginer des traversées intégrales du continent depuis la rigueur de l'Arctique jusqu'au soleil de la Méditerranée. Au-delà de la prouesse technique, l'enjeu est stratégique. D'un côté, cette ligne répond à l'engouement massif pour le voyage bas carbone et le tourisme ferroviaire au long cours. De l'autre, dans un contexte géopolitique tendu, elle renforce la continuité logistique et la sécurité du flanc nord de l'Europe.
2: Stéphane Genest, et jusqu'à 80 000 voyageurs sont attendus pour la première année d'exploitation de cette ligne entre les deux pays. Le temps de trajet sera en revanche assez long, 24 heures entre Helsinki et Stockholm contre 18 heures actuellement en ferry. RFI 8h06 en temps universel, 9h06 à Libreville. Le Gabon a célébré hier la journée nationale du drapeau. Lors d'une cérémonie au palais présidentiel, les ministres, les officiers supérieurs et même les chefs de quartier ont fait allégeance au drapeau sous le regard du président Brice Clotaire-Oligui Nguema. Dans un communiqué, le ministre gabonais de l'Intérieur a exigé aussi que toutes les administrations et les commerces arborent l'emblème national jusqu'au 31 août, avec des sanctions prévues pour ceux qui ne respecteraient pas cette mesure. Reportage dans les rues de Libreville, d'Yves Laurent Goma.
6: Quartier Mbakele, à quelques encablures du centre-ville. Vanessa a bien accroché le drapeau national devant son bar, mais elle est furieuse contre la décision du gouvernement.
7: Dans la logique des choses, je suis une Gabonaise, le drapeau doit être gratuit.
8: Ça vous a coûté combien ?
7: 4 500.
6: Au PK6, le bar de Marianne n'a pas de drapeau.
9: On ouvre le bar de 8h à midi, même pas 100 francs. On va payer les drapeaux avec quoi ?
6: La décision du gouvernement suscite le débat.
10: Moi, je soutiens le gouvernement. Il faut sanctionner.
11: Je ne pense pas que c'est normal de mériter une sanction, du moment où le drapeau n'est pas gratuitement donné.
6: Abbas Ndiengui, président d'un syndicat des commerçants, craint que les contrôles confiés à la police tournent à l'extorsion des fonds.
12: Leurs missions doivent être clairement encadrées afin d'éviter tout risque d'abus ou de pression sur les commerçants.
6: Au-delà de toute considération, c'est une question de patriotisme, plaide Edgar Mombo, ministre porte-parole du gouvernement.
13: C'est un signe de patriotisme absolu pour faire en sorte que toute la nation brille aux couleurs de notre pays.
6: Les drapeaux doivent flotter partout dans le pays jusqu'au 31 août prochain. Yves-Laurent Goma, Libreville. RFI.
2: C'est un balai un peu particulier dans les eaux australiennes. Chaque année, des dizaines de milliers de seiches géantes se retrouvent au même endroit pour s'accoupler et pondre leurs œufs. Ces céphalopodes géants, dotés de 3 cœurs, d'un sang bleuté, sont encore peu connus. Beaucoup profitent donc de leur rendez-vous annuel pour les observer et en savoir plus sur cette espèce. Sauf que cette année, rien ne se passe comme prévu. Les seiches ne sont pas là, Stéphanie Schuller.
14: Dans le golfe de Spencer, en plein hiver austral, le nombre de seiches géantes qui rejoignent le grand rassemblement varie naturellement d'une année à l'autre. En 2013, on en avait recensé 13 500. En 2020, elles étaient même 247 000. Mais ces derniers mois, les scientifiques ont beau plonger sur le site de reproduction, ils n'y trouvent presque plus aucune trace de ces animaux aux couleurs chatoyantes qui avancent majestueusement dans l'eau en ondulant. En tout et pour tout, les chercheurs n'ont compté que 44 seiches et à peine 400 œufs, là où il y en a normalement des millions. Pour protéger les quelques spécimens restants, les autorités locales ont interdit pendant 3 mois toute activité nautique dans la zone de reproduction. Les chercheurs pensent que cet effondrement spectaculaire de la population des sèches géantes pourrait être lié à la plus importante prolifération d'algues toxiques jamais observée en Australie. En quelque sorte, un effet secondaire du changement climatique, une canicule marine couplée à deux crues exceptionnelles d'une rivière qui ont transporté un trop-plein de nutriments jusque dans la mer. Ces conditions ont provoqué l'explosion des algues qui ont été potentiellement fatales aux sèches.
1: Stéphanie Schuller, 10h10 à Paris, à suivre Appel sur l'actualité avec Amélie Beaucourt.
2: Bonjour Marion et bienvenue.
0: Allez, prochain rendez-vous avec RFI sur l'antenne de fréquence 7 demain matin dès 10h. Tout de suite, on fait un point météo. Et après une matinée ensoleillée, l'après-midi pourrait tourner à l'orage, les risques étant un peu plus importants en montagne. Malgré tout, nous restons en vigilance orange canicule. Le vent de nord risque de souffler fort et les températures vont grimper jusqu'à 35 degrés au Vencé et à Aubenas, 34 à Privas et à Nonay et 26 degrés à Coucouron. Et demain, demain matin, nuages et éclaircies alterneront. Le temps tournera à l'orage l'après-midi, puis le ciel va se dégager en soirée.
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0: Ce soir sur Fréquence 7 à 19h, vous retrouverez Tu danses, suivi à 20h par Chez Tonton et à 21h, Hexagone Live. Et tout de suite, on va repartir en musique avec Ladislava.

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2: Il est 11h30, faisons tout de suite un point météo. Et après une matinée ensoleillée, l'après-midi pourrait tourner à l'orage, les risques étant un peu plus importants en montagne. Malgré tout, nous restons en vigilance orange canicule. Le vent de nord risque de souffler fort et les températures vont grimper jusqu'à 35 degrés au Vence et à Aubenas, 34 à Privas et à Nonay et 26 degrés à Coucouron. Et demain, eh bien demain matin, nuages et éclairs s'y alterneront. Le temps tournera à l'orage l'après-midi, puis le ciel va se dégager en soirée.
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1: Bonjour à tous, auditeurs et auditrices de Fréquence 7. Merci d'être au rendez-vous de cet agenda du lundi 10 août. Nous allons voir ensemble les différents événements du jour. Et on commence cet agenda par le Théâtre Musée qui, pour sa 10e année, présente son festival en plein air au Mas d'Odé. Ça se passe à Saint-Alban-Auriol, c'est organisé par la compagnie Les Affamés. Tous les soirs jusqu'au 15 août, vous pourrez retrouver différents spectacles. Ce lundi 10 août, vous retrouverez à 19h La Voix des gens et à 20h Quand tu veux sous forme de lecture-spectacle. Et à 21h30, ce sera Macbeth de William Shakespeare. Le tarif pour La Voix des gens, c'est gratuit. Le spectacle de 20h est à 11 euros. Et le spectacle de William Shakespeare à 21h30 est à 16 euros pour le plein tarif et 12 euros pour le tarif réduit. Toutes les infos sont détaillées sur le site www.compagnielesaffamés.com. Un peu plus au nord, à Tueil, la médiathèque propose de 19h à 20h ce soir un voyage dans le temps et en peinture avec Béatrice Jusserindeau. Formée aux Beaux-Arts, elle vous invite à un voyage insolite de la préhistoire au 19e siècle à travers le monde. Vous découvrirez sur grand écran les œuvres d'art qui l'ont touchée tout au long de sa pratique d'artiste, œuvres originales et surprenantes. Peintre passionnée, elle vous parlera de techniques anciennes, de beauté, mais aussi de l'évolution des sujets traités et la composition de ses tableaux. L'entrée est libre et gratuite, c'est à la médiathèque de Tueil de 19h à 20h ce soir. Le génie des abeilles, c'est ce que nous propose la ferme des abeilles située à La Gorse. Une exposition proposant des photos au cœur de la colonie avec de riches et fascinantes informations. C'est plus de 90 photos qui sont à découvrir au sein de l'exposition. On y découvre comment est organisée la colonie en termes de communication, de démocratie et de décision. Comment les abeilles s'adaptent aux événements et régulent la température de la ruche. Plein d'informations sur la vie des abeilles et leur absolue nécessité pour la biodiversité sont à découvrir dans ce lieu. C'est à La Gorse, au hameau de Gourguet, tous les jours du lundi au dimanche, de 10h à 19h. C'est en accès libre et gratuit. Vous pourrez trouver plus d'informations et réserver sur le site internet que vous trouverez en tapant « La ferme des abeilles ». Histoire de prendre l'air en soirée, rendez-vous ce lundi soir, comme chaque lundi jusqu'à fin août, sur la place du château à Aubenas, où commerçants, créateurs et artisans vous attend pour une soirée conviviale et animée. C'est à Aubenas, sur la place du château, ce lundi à partir de 17h30. Et à Dardres, c'est un marché paysan qui vous attend avec producteurs et artisans locaux. Et en prime, un moment chaleureux de chansons, de danse et de rire proposé par le duo Les Mots Doux. Mais attention, mots M-A-U-X. Ça promet. C'est à partir de 18h30 à Dardres ce lundi soir. Et sinon, comme chaque année, la Maison de l'Image d'Aubenas sillonne le sud Ardèche pour proposer plus de 70 projections de films en plein air dans plus de 50 villages. C'est le cinéma sous les étoiles et en plein air. Ce lundi 10 août, deux projections vous sont proposées. La première à Burzé au parc municipal, vous pourrez y voir C'est quoi l'amour ?
2: Moi, c'est Marguerite. Dans ma vie, il y a Sofiane et notre fille Raphaël.
3: Les petits copains, les devoirs, le sport, tout rentre pas.
4: C'est pas les petits copains, c'est le petit copain.
5: On peut parler tous à la maison. Merci. Tu prends ça comme un exercice ? C'est des choses qui arrivent ?
2: Il y a aussi Léa.
6: Bon, j'y aille là.
2: La fille que j'ai eue avec mon ex, Fred.
7: Toi et moi, on s'est mariés à l'église et je peux pas m'y remarier, tout simplement parce qu'on peut pas se marier deux fois à l'église.
2: Tu vas te marier ?
7: Bah oui.
2: Bon, et du coup, il y a aussi Chloé.
8: la compagne de Fred.
9: Je dois signer quoi?
7: C'est un peu plus compliqué qu'une signature, mais enfin, c'est pas la mer à boire. Hein.
10: Est-ce avec lui que vous avez perdu votre virginité?
9: Il a pas arrêté de sous-entendre que j'étais une énorme pute, parce que toi, t'as dit que j'avais couché avec tout le monde, à tout va.
7: Non.
1: C'est quoi l'amour? Vaste question. C'est un film avec Laure Calamy et Vincent Macaigne comme acteurs principaux. Et vous pourrez voir à La Gorce, toujours ce soir, au Hameau des Bouchers, juste une illusion.
11: Automatisation de l'entreprise. J'écoute. Sandrine.
12: Oui.
11: Apparemment, c'est pour vous.
12: Allô?
13: Oh! Raccroche le téléphone, je te balance par la fenêtre.
12: Je suis désolée.
13: Raccroche!
9: Mais il me dit qu'il va me balancer par la fenêtre!
12: Eh bien, qui te balance? Oh! Non, mais on habite au premier, c'est pas très haut. Oh.
14: Bonsoir.
12: Salut, maman.
14: Qu'est-ce que tu fais?
12: Un ping-pong.
14: Je crois qu'au niveau parfum, on est pas mal, hein? Ça s'appelle comment?
15: T'es à moi? Tu lui as dit?
9: Je fais papa aujourd'hui, il était tout seul au café.
15: Il est au chômage, papa.
1: C'est un film de Olivier Nakache et Olivier Toledano avec Camille Cotin et Louis Garrel. Les séances débutent à la tombée de la nuit à 21h30. Les tarifs sont de 6 euros pour le tarif plein, 5 euros pour le tarif réduit et 4 euros pour les moins de 14 ans. Et demain, mardi 11 août, ce sera Le Robot Sauvage à Valgorge et Supergirl à Tueil. Mais on pourra en reparler demain. C'est la fin de cet agenda. Je vous souhaite une bonne journée avec tous ces événements et la suite demain dans l'agenda.
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0: 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Les parcours en VTT de 28 à 48 km, pour les marcheurs c'est 13 km et en gravel 55 km. Départ libre de l'abbaye de Mazan de 7h30 à 9h30. Les tarifs VTT et gravel 10 euros, la marche 5 euros. Pour le repas qu'il faut réserver, c'est 15 euros. Et sur place aussi, marché de producteurs et des animations. 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
2: Le rendez-vous annuel du cinéma documentaire est de retour dans le petit village de Lussas. La 38e édition des états généraux du documentaire se déroulera cette année du dimanche 16 août au samedi 22 août. 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Le tarif des séances est de 8 euros pour le tarif plein et de 5,60 euros pour le tarif réduit. Il est vivement conseillé de réserver sa place en avance via le site internet ou directement sur place, les jauges des salles étant limitées. La 38e édition des états généraux du documentaire aura lieu du 16 au 22 août à Lussas.
1: 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Départ libre de l'abbaye de Mazan de 7h30 à 9h30. Les tarifs VTT et gravel 10 euros, la marche 5 euros. 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
3: Bonjour à tous, auditeurs et auditrices de Fréquence 7. Merci d'être au rendez-vous de cet agenda du lundi 10 août. Nous allons voir ensemble les différents événements du jour. Et on commence cet agenda par le Théâtre Musée qui, pour sa 10e année, présente son festival en plein air au Mas d'Odé. Ça se passe à Saint-Alban-Auriol, c'est organisé par la compagnie Les Affamés. Tous les soirs jusqu'au 15 août, vous pourrez retrouver différents spectacles. Ce lundi 10 août, vous retrouverez à 19h La Voix des gens et à 20h Quand tu veux sous forme de lecture-spectacle. Et à 21h30, ce sera Macbeth de William Shakespeare. Le tarif pour La Voix des gens, c'est gratuit. Le spectacle de 20h est à 11 euros. Et le spectacle de William Shakespeare à 21h30 est à 16 euros pour le plein tarif et 12 euros pour le tarif réduit. Toutes les infos sont détaillées sur le site www.compagnielesaffamés.com. Un peu plus au nord, à Tueil, la médiathèque propose de 19h à 20h ce soir un voyage dans le temps et en peinture avec Béatrice Jusserindeau. Formée aux Beaux-Arts, elle vous invite à un voyage insolite de la préhistoire au 19e siècle à travers le monde. Vous découvrirez sur grand écran les œuvres d'art qui l'ont touchée tout au long de sa pratique d'artiste, œuvres originales et surprenantes. Peintre passionnée, elle vous parlera de techniques anciennes, de beauté, mais aussi de l'évolution des sujets traités et la composition de ses tableaux. L'entrée est libre et gratuite, c'est à la médiathèque de Tueil de 19h à 20h ce soir. Le génie des abeilles, c'est ce que nous propose la ferme des abeilles située à La Gorse. Une exposition proposant des photos au cœur de la colonie avec de riches et fascinantes informations. C'est plus de 90 photos qui sont à découvrir au sein de l'exposition. On y découvre comment est organisée la colonie en termes de communication, de démocratie et de décision. Comment les abeilles s'adaptent aux événements et régulent la température de la ruche. Plein d'informations sur la vie des abeilles et leur absolue nécessité pour la biodiversité sont à découvrir dans ce lieu. C'est à La Gorse, au hameau de Gourguet, tous les jours du lundi au dimanche, de 10h à 19h. C'est en accès libre et gratuit. Vous pourrez trouver plus d'informations et réserver sur le site internet que vous trouverez en tapant La Ferme des Abeilles. Histoire de prendre l'air en soirée, rendez-vous ce lundi soir, comme chaque lundi jusqu'à fin août, sur la place du Château à Aubenas, où commerçants, créateurs et artisans vous attend pour une soirée conviviale et animée. C'est à Aubenas, sur la place du Château, ce lundi à partir de 17h30. Et à Dardres, c'est un marché paysan qui vous attend avec producteurs et artisans locaux. Et en prime, un moment chaleureux de chansons, de danse et de rire proposé par le duo Les Mots Doux. Mais attention, mots M-A-U-X. Ça promet. C'est à partir de 18h30 à Dardres ce lundi soir. Et sinon, comme chaque année, la Maison de l'Image d'Aubenas sillonne le sud Ardèche pour proposer plus de 70 projections de films en plein air dans plus de 50 villages. C'est le cinéma sous les étoiles et en plein air. Ce lundi 10 août, deux projections vous sont proposées. La première à Burzé au parc municipal, vous pourrez y voir C'est quoi l'amour ?
4: Moi, c'est Marguerite. Dans ma vie, il y a Sofiane et notre fille Raphaël.
5: Les petits copains, les devoirs, le sport, tout rentre
6: pas. C'est pas les petits copains, c'est le petit copain.
7: On peut parler de tout ça à la maison. Merci.
8: Tu prends ça comme un exercice ? C'est des choses qui arrivent ?
4: Il y a aussi Léa.
9: Bon,
4: la fille que j'ai eue avec mon ex, Fred.
10: Toi et moi, on s'est mariés à l'église et je peux pas m'y remarier, tout simplement parce qu'on peut pas se marier deux fois à l'église.
4: Tu vas te marier ?
10: Bah oui.
4: Bon, et du coup, il y a aussi Chloé,
11: la compagne de Fred.
12: Je
1: je dois signer quoi?
10: C'est un peu plus compliqué qu'une signature, mais enfin, c'est pas la mer à boire. Hein.
9: Est-ce avec lui que vous avez perdu votre virginité?
1: Il a pas arrêté de sous-entendre que j'étais une énorme pute, parce que toi, t'as dit que j'avais couché avec tout le monde, à tout va.
10: Non.
3: C'est quoi l'amour? Vaste question. C'est un film avec Laure Calamy et Vincent Macaigne comme acteurs principaux. Et vous pourrez voir à La Gorce, toujours ce soir, au Hameau des Bouchers, juste une illusion.
11: Automatisation de l'entreprise. J'écoute. Sandrine.
12: Oui.
11: Apparemment, c'est pour vous.
12: Allô?
13: Raccroche le téléphone, je te balance par la fenêtre.
12: Je suis désolée.
13: Raccroche!
14: Mais il veut balancer par la fenêtre!
12: Eh bien, qui te balance? Non, mais on habite au premier, c'est pas très haut. Oh.
15: Bonsoir.
12: Salut, maman.
15: Qu'est-ce que tu fais?
12: Un ping-pong.
15: Je crois qu'on y est au parfum, on est pas mal, hein? Ça s'appelle comment?
16: T'es à moi? Tu lui as dit?
17: J'ai vu papa aujourd'hui, il était tout seul au café.
16: Il est au chômage, papa.
3: C'est un film de Olivier Nakache et Olivier Toledano avec Camille Cotin et Louis Garrel. Les séances débutent à la tombée de la nuit à 21h30. Les tarifs sont de 6 euros pour le tarif plein, 5 euros pour le tarif réduit et 4 euros pour les moins de 14 ans. Et demain, mardi 11 août, ce sera Le Robot Sauvage à Valgorge et Supergirl à Tueil. Mais on pourra en reparler demain. C'est la fin de cet agenda. Je vous souhaite une bonne journée avec tous ces événements et la suite demain dans l'agenda.
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2: 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Et à d'autres endroits aussi.

19h. 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

0: Prudence, bienvenue dans le petit bal folk de Fréquence 7. Mario micro, platine et potentiomètre, merci à Sylvain pour son soutien technique, précisément Salvateur. Il est 19h du lundi 4 mai pour la diffusion de cet opus, du 18 mai pour la rediffusion. Et pour la relecture, et cela le jour et l'heure qui vous sied, rendez-vous sur le site de Fréquence 7 qui s'accole d'un point net. Tu danses se cherche à sa place alphabétique dans la liste des émissions musicales. Notre petit bal improbable et décalé totalement d'aujourd'hui a deux parties. Autour de son entracte bancal, vous allez vous envoler. En première partie, rencontre avec le duo Tiennet Simonin et Jean-Pierre Sarzier. Et puis, nous danserons sur la musique qu'ils font ensemble et sur d'autres, et qu'ils font avec d'autres musiciens. Après l'entracte, nous continuerons le bal plein d'énergie.
1: Eh bien, je suis Tiennet Simonin, essentiellement accordéoniste, même si je joue d'autres choses. Et voilà, moi je viens de la musique traditionnelle auvergne, irlandaise aussi. Je fais du pas mal de bal folk depuis 2009-2010, on va dire. Voilà, musicien professionnel intermittent depuis 2014. Voilà, pas mal de formations et notamment donc le duo avec Jean-Pierre depuis à peu près 3 ans maintenant.
2: Je suis Jean-Pierre Sarzier, je suis clarinettiste. Je viens du néo-trad complètement. J'ai joué dans ce qui était le premier groupe de néo-trad dans les années 90 qui s'appelait Dédale. Voilà, on a été. Voilà, je jouais des claviers à l'époque, donc gros son de synthétiseur, etc. Puis petit à petit, j'ai recommencé à jouer de la clarinette, puis de la clarinette basse, et puis maintenant, je joue quasiment plus que des clarinettes. Voilà, je suis très improvisateur. C'est vraiment, il y a tout un pan. Enfin, d'un côté, il y a la musique trad pour moi, et d'un autre côté, il y a l'improvisation. Vraiment, c'est les deux pans de mon métier de musicien. Voilà, là, on vient de faire un bal folk. À l'initiative de ce bal folk, c'est un festival qui s'appelle Mike Mike à Colombières-sur-Orbe, pas très loin de Montpellier. C'est la programmatrice et sa fille Pascal et Colin Théron qui nous ont demandé qui nous ont dit mais ça serait vachement bien si vous jouiez tous les deux, vous voulez pas venir faire un bal au festival? Et on a dit ok. Voilà. Et du coup, on a monté assez vite ce répertoire-là. Alors, c'est vraiment Tiennet qui a été le moteur. C'est dérivé de son solo. Il a un bal solo. Voilà. Puis petit à petit, ça s'arrondit. On rajoute un peu des morceaux. Puis on a appris à se connaître petit à petit. Mais la première fois qu'on a joué, c'était vraiment, ça s'est fait assez vite, quoi. Le fait de se découvrir, puis ça marche bien et du coup on continue. C'est pas un groupe avec. Il y a des groupes où les gens y réfléchissent, ils disent, ah, le public attend ça, alors on va faire ça, on se met là, on répète pendant des semaines et puis après, une fois qu'on a le bon produit, alors nous c'est complètement. Ouais, c'est cool, on va jouer ensemble, ok. On a dans les premières répètes, la première fois on avait 4 heures de répète, et en 4 heures de répète il fallait monter le bal. Fallait avoir à peu près tout le répertoire, savoir où on allait. Du coup, il y a pas mal de choses qui sont basées sur l'impro. Et c'était un peu étonnant au début. Moi, d'habitude, quand j'ai un groupe, dans les groupes que j'ai, on sait ce qu'on va faire. Là, on connaît les morceaux. Et ça commence à se fixer un peu à force de jouer. Mais dans l'idée, c'est ouvert. C'est-à-dire que des fois, il va y avoir une impro, des fois, la structure, on va finir. À un moment, Tiennet se dit, tiens, on pourrait faire ça. Il me dit rien, parce qu'on est en train de jouer. Donc, il fait. Puis moi, je réagis. Ou alors, on se dit tous les deux au même moment, ah ouais, il faudrait faire un truc comme ça. Et hop, on change tous les deux. Et souvent, ça match quand même. Et c'est ça qui est magique, quoi. Ah ouais, génial, trop bien. Puis la fois d'après, si on s'en souvient, si c'était assez bien, on s'en souvient et on le refait. Et voilà, ça marche assez comme ça. On se découvre sur scène, en fait. Et du coup, on n'a pas ce truc-là de penser le truc et d'essayer de faire un produit bien normé et tout. Et les trucs qu'on découvre, c'est un côté magique un peu, puis on les garde comme ça. Et ça veut dire que C'est basé sur la liberté, en fait. Et moi, ça me va bien. Pour Tiennet, ça avait l'air de bien te plaire.
1: Oui, moi, c'est un peu exotique pour moi, tout ça. C'est vrai que j'ai... Donc, comme je disais, je viens de la musique traditionnelle, donc mon truc, c'est le thème, en fait. Je joue des mélodies. Mais après, j'ai une oreille depuis longtemps sur les musiques improvisées, le jazz, j'en écoute beaucoup, j'aime beaucoup ça. Après, jouer en improvisation avec autant de liberté, ça a été nouveau pour moi au moment où on s'est rencontrés avec Jean-Pierre. Alors, je sais pas comment ça s'est passé. Au début, il y avait bien des... C'était pas tout réussi, quoi. Et puis, au bout d'un moment, il y a des choses qui se mettent en place. Après, Jean-Pierre, il a vraiment cette... Il y a une assurance au niveau rythmique, carrure, cadence, qui fait qu'on peut se reposer sur ses accompagnements, sur ses lignes de basse. Et en fait, ça marche toujours, quoi. On peut, une fois que le groove est là, que la ligne de basse, elle est posée, elle est bien claire pour les danseurs, les danseuses. On se pose par-dessus, et puis j'ai presque envie de dire que tout marche, mais puis après, à force, c'est ce qu'on disait tout à l'heure, à force d'improviser aussi, c'est en forgeant qu'on devient forgeron. Donc plus j'improvise et plus je suis satisfait de mes improvisations. Mais au début, ouais, c'était compliqué. Mais oui, à force de jouer ensemble, ça commence à être super chouette.
2: L'improvisation, quelque part, pour moi, c'est la sécurité absolue. C'est-à-dire que si on a prévu quelque chose et qu'on ne le fait pas parce qu'on se trompe et tout, merde, j'ai pas fait ce qui est prévu, ça va pas. C'est alors que si on improvise, c'est quand il y a besoin. De toute façon, en musique, si on ressent le besoin de faire quelque chose et qu'on est en capacité de le faire, parce que ça, c'est pas toujours gagné, si on a envie de faire ça, c'est que c'est ça qu'il faut faire. Et en général, on est des êtres humains, on est foutu pareil, on pense un peu pareil, enfin, sur la musique, on en a marre des trucs au même moment. Si on joue hyper fort, contraster, c'est jouer pas fort. Enfin, c'est vachement prosaïque, en fait, c'est très simple. Après, oui, il y a l'exécution, il y a les carrures, les trucs comme ça. Alors, moi, je suis clarinettiste, mais je suis très bassiste, en fait, je joue de la clarinette basse. Je suis habitué, je peux être vraiment l'ossature d'un morceau. Comme un bassiste, quoi. Et du coup, c'est vrai qu'on peut se poser sur ce que je fais. Je suis en place, je me trompe pas trop souvent.
3: Tu fais du jazz aussi, tu as fait?
2: Alors, je travaille beaucoup l'improvisation. Je suis un improvisateur, c'est mon boulot. Mais je fais pas de jazz. Enfin, je dis ça, je viens d'enregistrer un album de jazz dans un des studios parisiens où il y a toutes les stars qui jouent. Mais bon, c'était spécial. Et moi, pour les jazzman, j'ai demandé à des gens qui faisaient du jazz, qui étaient des vrais musiciens de jazz, je leur ai dit, mais comment je me situe, moi, improvisateur, par rapport aux musiciens de jazz? J'ai demandé ça à un gars qui s'appelle Yves Perrin, qui est un super guitariste de jazz. Il m'a dit, tu sais, JP, le jazz, c'est un langage. Ça voulait dire, toi, tu le parles pas, mais c'est pas grave, j'adore jouer avec toi. Il m'a dit, j'adore jouer avec toi, mais... Non, si tu veux faire du jazz, faut que tu écoutes Wes Montgomery, que tu écoutes les trucs, que tu écoutes les thèmes, comment cette musique-là s'est construite. Le jazz, c'est un truc américain qui a toute une histoire. Et du coup, il y a des façons de jouer, il y a dans les thèmes, il y a des façons de construire les mélodies qui sont pas les miennes. Moi, je viens pas de cet univers-là, quoi. Moi, j'ai fait du classique quand j'étais petit, j'ai fait beaucoup, beaucoup de musique trad. J'étais beaucoup improvisateur, mais avec mon son, avec ma façon de faire... Et j'ai jamais... Enfin, ça aurait été un gros boulot de chercher à copier les phrasés des jazzmen et tout, puis je ne l'ai jamais fait. Alors, j'ai pris des cours de jazz, on m'a appris comment ça marchait la musique, en fait, l'harmonie. Et puis après, j'ai fait ma sauce, j'ai fait ma façon d'improviser. Puis, donc, je suis un improvisateur, mais je ne suis pas un jazzman, clairement.
3: Pour autre chose, qu'est-ce qu'on a dansé?
2: Oh, c'est du bal folk européen. Valse, scottish, mazurka, circassien, chapeloise, enfin du bal folk normal. Oui, c'est ça, avec un peu de breton, un peu d'Auvergne.
3: Et t'as joué deux accordéons?
1: Ah oui, alors dans le duo, ouais, effectivement, j'ai deux accordéons chromatiques. Il y en a un, c'est vraiment un accordéon tout à fait classique. Voilà, un accordéon Cavagnolo. C'est le même modèle que Marcel Azola, voilà, pour la petite histoire. Le Vedette 5, ouais, il s'appelle. Et l'autre, alors ça, c'est un instrument qui a été fabriqué par Tania Rudkowski, qui est dans le Puy-de-Dôme. Et alors je l'ai fait customiser. En plus, j'ai changé la main gauche. C'est un système perso. J'étais pas mal marqué par la musique de Thomas Restoin dans le duo TTC. Lui, il utilisait c'est un peu technique, mais un accordéon chromatique unisonore. Donc c'est le même son quand on tire et quand on pousse, mais avec des accords neutres à la main gauche qui font vraiment penser plutôt au diato, quoi, dans les couleurs en tout cas. Et ce qui va très très bien pour la musique modale, les musiques à bourdon. Et donc à la suite de ça, voilà, je crois que j'ai croisé sur un stand un accordéon. C'était Bernard Loffet, je crois, qui avait fabriqué ça, avec juste deux rangs, une rangée de basse et une rangée d'accords neutres. J'ai essayé, j'ai trouvé ça hyper bien. Je me suis dit, mais il faudrait aller un petit peu plus loin, quoi, plus de basse, un peu plus d'accords neutres, pour pouvoir faire des choses enrichies. Enfin, pardon, c'est encore technique, des majeur 7, des mineur 7. Et... Bref, donc je me suis inventé mon plan de clavier et j'ai proposé ça à Tania Rudkowski. Elle m'a dit, ok, on va le faire, on va l'envoyer en Italie et ils vont refaire toutes les mécas. Et voilà, je crois que j'ai eu cet accordéon-là, ce modèle-là, autour de 2014-2015, voilà, quelque chose comme ça. Il y a eu quelques petites semaines d'adaptation parce que le système était quand même, voilà, un petit peu différent, mais oui, je l'utilise beaucoup en balfolk, cet accordéon. Au départ, je l'avais commandé plutôt pour la musique irlandaise, mais il se trouve que voilà, ça marche assez bien pour le folk, quoi, d'une façon générale. Et ils ont des sons différents aussi. Ce petit accordéon de Tania Rudkowski, ce petit chroma en bois, il a vraiment je dis souvent un son de diato pour aller vite, mais il a un son très folk, mais que j'aime beaucoup. Mais c'est deux accordéons complémentaires.
2: On a un truc en commun avec Tiennet, c'est que on fait faire des choses à nos instruments pour lesquels ils n'ont pas été conçus. C'est-à-dire que Tiennet joue du chroma et des fois, quand il joue une bourrée qui normalement se joue au diato, si on ferme les yeux, on a l'impression que c'est un diato. Il fait ça. Et je crois que c'est un peu le seul qui fait ça au chroma. Non, il y a des gens qui font de la musique irlandaise où ils ont un gros chromatique avec des touches partout. Et les mecs, si on écoute, on a l'impression qu'ils ont un do dièse ré, vraiment le petit diato de musique irlandaise. Et ils jouent exactement pareil. Ils ont reproduit toutes les techniques et tout. Et même le son. Et c'est vrai que Tiennet, il est vachement dans cette recherche-là. Et il a cet instrument-là. Il veut sonner auvergnat, ça sonne auvergnat. Il veut sonner irlandais, ça sonne irlandais. Et moi, j'ai fait la même recherche avec les clarinettes. C'est-à-dire que quand j'ai ma clarinette basse, je veux que ça sonne comme une contrebasse ou comme une basse électrique. Je fais les mêmes lignes, j'ai le slap, j'ai des choses comme ça. Et quand je suis à la petite clarinette, je vais essayer d'ornementer comme une cornemuse irlandaise quand on joue des morceaux irlandais. Mais parce que je suis allé voir des gens qui faisaient ça, qui jouaient de la cornemuse. Puis j'ai regardé, ils m'ont expliqué. Et du coup, ma clarinette, elle finit par avoir un son de cornemuse. Un peu, quoi. Alors, ça ne sera jamais complètement, mais c'est la recherche. Et en fait, on s'est aperçu que c'était assez parallèle, en fait, nos démarches de faire ces choses-là, d'aller vers ma clarinette, je veux qu'elle sonne comme une cornemuse, comme une flûte traversière, et ma clarinette basse comme une basse électrique. Et du coup, parce que tous les gens qui font en clarinette, le niveau, il est monstrueux. En classique, les gens y jouent. Et chercher à imiter les gens qui jouent de la clarinette, comment on doit jouer de la clarinette, c'est mort. Je veux dire, c'est même pas la peine, ils sont trop forts. Et puis il y en a plein. Alors que chercher à jouer de la clarinette basse comme une basse électrique, il y a moi et mes disciples, je dois en avoir 3-4. Et voilà, moi c'est ma façon de concevoir mon instrument. Et je pense que Tiennet, il est assez dans cette recherche-là aussi. Par rapport au chroma. Donc c'était... Voilà, je trouve ça assez bien qu'on se soit trouvé finalement.
0: On attaque Bille en tête avec une bourrée, la bourrée rôdeuse mourée, par le duo Tiennet, Simonin et Jean-Pierre Sarzier.

Jean-Pierre a parlé de Dédale. En voici un morceau. C'est ainsi, c'est le titre. C'est un rondeau.

C'est la fête des danses qui réchauffent par le groupe Rosa Combo, la fille amoureuse. C'est une valse.

0: Vous êtes trop bien dans le petit bal folk de Fréquence 7. C'était l'entracte, mais vous avez pu danser. Le titre, There Will Never Be Another You, et c'est par Matthew Shipp. Oui. À suivre une autre danse d'un bal folk, cette fois-ci un peu plus traditionnel, par les balbelettes, le cercle des trois commères, hein, tous en cercle.
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1: Je suis presque désolée, mais j'adore les branles de Noirmoutier. En voilà un par le duo Rodriguez-Francescini.

Le petit bal improbable mais folk de fréquence 7 est terminé. Vous avez bien dansé, j'en suis fort aise. N'oubliez pas, pour ne me point maudire demain, de boire de l'eau en abondance maintenant pour dissoudre les germes de courbature. La prochaine session trad du Sud Ardèche, c'est demain mardi 5 mai à 20h au pas de côté à Mercué. Venez donc sans façon jouer, chanter, taper du pied et danser. Si vous écoutez la rediffusion, alors rendez-vous le premier mardi de juin, même heure, même endroit, 20h au pas de côté à Mercué. Pour connaître les dates et lieux des prochains bals, stages et ateliers, ici ou plus loin, rendez-vous à l'onglet calendrier du site Agenda Trad et sélectionnez la zone que vous voulez. Pour envoyer vos suggestions et questions, l'adresse courriel de l'émission est tudance@frequence7.net. Bon appétit à toutes et à tous et à bientôt.

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0: 20h à l'écoute de Fréquence 7, les rediffs de l'été continuent avec Chez Tonton, proposé par Amaury.
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0: Bonjour à vous ou bonsoir à vous depuis les débuts de cette émission, que ce soit le jour ou le soir. Je vous souhaite qu'il soit bon, vous l'aurez compris. Et si vous êtes des habitués de mon établissement, eh bien vous le savez, grâce à la magie de la bande FM ou des internets mondiaux, vous pouvez venir vous installer chez Tonton à n'importe quelle heure de la journée ou de la nuit. Ça ne va durer qu'une petite heure comme d'habitude, mais si plaisir vous y trouvez. Rappelez-vous que cette émission est non seulement diffusée et rediffusée sur une douzaine de radios associatives disséminées un peu partout en France et même en Belgique, mais qu'elle est également accessible sur les plateformes de streaming et de podcast. Pour rappel, si vous ne connaissez pas les coutumes de la maison, si le hasard vous a poussé à franchir les portes de mon maquis virtuel, vous entrez ici dans mon fantasme. Les pieds bien enfoncés dans le sable et la tête caressée par les vents venus de l'océan, des odeurs de cuisine par-ci, des effluves de boissons fruitées par-là et bien sûr des gros sons. Je suis l'heureux patron de ce petit paradis dédié à la bonne vie et aux belles rencontres, au partage de musique et de fluides en tout genre. Je vous prie de ne pas vous installer trop confortablement car si je réussis dans la mission de l'émission, vous finirez de toutes les façons sur le dance floor.
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0: S'il est une habitude que je n'ai pas envie de perdre, c'est de passer cette heure dans le studio de Radio Méga, au cœur de cette bonne vieille ville de Valence, en compagnie de celui qui est bien plus, oui, bien plus que l'homme outil infaillible par essence, que toutes les radios du monde devraient s'arracher. Son talent d'homme le dispute à sa bonté d'âme, et si vous pensez que j'exagère, eh bien venez coller votre nez et vos oreilles à la magnifique nouvelle devanture du studio. C'est Raph qui assure comme toujours la technique et l'habillage sonore de cette émission. Bonjour mon Raphou.
2: Salut mon Amoury, je suis flatté. Hein.
0: Bah heureusement, ce que je me dis souvent, c'est heureusement que tu es taillé pour l'aventure, pour le coup, parce qu'on va encore déambuler vers tous les azimuts de l'immense continent africain, en prenant soin pour cette nouvelle édition de célébrer des pays trop peu représentés chez Tonton et des collaborations entre artistes de différentes nationalités. Si on entend parfois que l'Afrique est ouverte à tous les vents, c'est qu'il nous arrive d'oublier qu'elle est à l'origine de la plupart d'entre eux. Il me semble que c'est le cas dans beaucoup de domaines de la vie et dans la musique en particulier.
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0: C'est une autre des rares habitudes de chez Tonton, celle de nommer chaque édition de mon émission d'après le titre d'un morceau programmé. Aujourd'hui, c'est une fameuse expression que la modernité a désormais débarrassée de son point d'interrogation qui l'accompagnait le plus souvent. Plus de doute aujourd'hui, tu connais. Mais j'ai quand même quelques doutes sur le fait que vous connaissiez ce morceau signé Nakumbe, artiste venu du Gabon et un des représentants actuels de cette branche locale de l'afropop, l'Ikoku Vibe, dérivé moderne du rythme traditionnel appelé Ikoku. C'est le deuxième représentant seulement venu du Gabon à intervenir chez Tonton en 3 saisons d'émission et c'était une des bonnes raisons de lancer cette nouvelle édition avec ce titre « Tu connais ».

Comme le dit l'expression consacrée quand on s'adonne aux grands écarts, je vous prie maintenant de vous rendre dans une autre salle pour découvrir une toute autre ambiance. Après la légèreté assumée des histoires de cœur de Nakumbé, j'ai le plaisir d'accueillir l'artiste et activiste Sarah Algan, grande figure de l'autoproclamée République du Somaliland, petit territoire de la Corne de l'Afrique dont l'existence n'est pas reconnue par l'ensemble de la communauté internationale. C'est à la frontière de Djibouti, de l'Éthiopie et évidemment de la Somalie que le Somaliland s'est créé. Il a déclaré son indépendance en 91, il a proclamé sa constitution en 2000 sans obtenir cette fameuse reconnaissance. Algan, c'est le surnom de Sarah, il signifie en Somalie combattante. C'est beaucoup dire de son parcours de résistance et de soutien au combat pour l'autodétermination de son peuple. Elle s'est exilée en France dans les années 90 et elle est retournée depuis vivre dans sa ville natale, Hargeisa, capitale du pays. Avant ça, elle a créé son groupe avec des musiciens français et elle tourne depuis très largement pour diffuser sa musique et parler de sa cause. Son dernier album, Ido Dar, traduit du somali par Préserver la culture, est sorti en 2024 sur le label Danaya Music. Dans ce maquis normalement très électro, il y a des exceptions qui méritent évidemment le détour pour la forme et pour le fond. On va écouter ici un morceau purement instrumental entre rock et musique trad intitulé Sharaf qui ouvre son album.

0: Mon cher Raph a eu le bon goût de me corriger hors antenne. Effectivement, j'annonçais ça comme un morceau purement instrumental, au sens où il n'y a que des instruments et pas des machines. Mais évidemment, c'était la voix de Sarah Algan qu'on a entendue, donc j'ai expié pendant ce morceau pour satisfaire les exigences de mon directeur technique.
1: Et on a passé un bon moment. Hein.
0: Mais on a passé un bon moment malgré tout. Finalement, j'ai pris beaucoup de plaisir dans cette expiation, ce qui en dit sûrement long sur l'état de ma personnalité en ce moment. On va enchaîner, Raph, si ça te va.
1: Enchaînons.
0: Alors, en tout cas, moi, j'espère que vous avez apprécié autant la salle que l'ambiance, parce qu'on va immédiatement repartir ensemble sur ce mouvement dit de grand écart, hein, pour lequel Raph m'a grimpé sur mes jambes tout à l'heure pour bien tester mon niveau de souplesse. On va rebasculer dans le monde merveilleux des musiques électro panafricaines ouvertes sur le monde. Alors, après le Gabon et le Somaliland, il est temps de prendre d'autres directions, d'enchaîner avec plusieurs morceaux dits de collaboration entre des artistes de différents pays, d'Afrique ou d'ailleurs. Et c'est la Tanzanie qui va être le trait d'union des deux prochains. J'ai le plaisir, durant cette émission, d'accueillir à deux reprises des représentants très différents du Japon. Et on va commencer avec Kodo. Troupe plutôt ancienne et mondialement reconnue apparemment de tambour taiko que j'ai découvert pour l'occasion, qui est à l'origine de compilations conviant des artistes de nombreux pays. Et ici, c'est le producteur de singeli tanzanien Bamba Pana et la rappeuse ougandaise d'origine kenyane MC Yala qui collabore avec la formation japonaise à l'occasion d'une compile qui est parue en 2021 chez Pitch and Sync intitulé Together Part 2. Deux artistes reliés également par le fameux label électro underground Niégué Niégué, qui a évidemment, vous le savez, sa table réservée dans mon maquis. Le titre s'intitule Olympiaku, il est étonnant et détonnant et il permet de garder le rythme pour la suite de cette émission.

Après cette collaboration inattendue et explosive entre Japon, Ouganda et Tanzanie notamment, avec cette nouvelle petite perle trouvée dans les torrents troubles de la mondialisation, eh ben on va lever le pied sur les BPM et retourner vers la Tanzanie. C'est Diamond Platnumz, blaze plutôt bling bling pour ce rappeur de Bongo Flava, dérivé local du hip-hop, qui pointe ici encore une fois la direction vers le sud pour ce titre Sasampa, sorti en 2025 chez Warner Music South Africa et Ziki Media. Il a monté une équipe d'artistes sud-africains plutôt orientés vers l'amapiano. Ça s'entend dans la production ciné Uncool MC et X-Duppy, accompagné par Focalistic et Silas Africa au chant. Une petite dose d'amapiano hybridée avec différentes langues et courants de hip-hop. C'est comme ça qu'on va s'installer un petit moment à l'extrémité méridionale de l'immense continent.

C'était Sasampa du Tanzanien Diamond Platnumz et son crew sud-africain. On va enchaîner avec la scène hybride et transfrontalière à cette extrémité du continent. C'est en terre Zoulou que cet artiste pluriel est né au début des années 90 avec le statut de princesse, rien de moins. Chez Tonton, on n'a pas trop l'habitude d'accueillir des personnalités au sang bleu, mais on changera rien à nos habitudes pour la grande Toya de Ladzi, la Toya Nontokozo Buteledzi de son vrai nom. Elle est chanteuse, danseuse, productrice, musicienne. Elle m'avait tapé dans l'œil il y a quelques années, autant par son style musical que par son style visuel. Vous pouvez d'ailleurs retrouver un de ses titres, Funani, dans une de mes premières émissions. Elle présente son genre musical comme de l'afro-rave, mélange de différents courants électro, de pop, de hip-hop et de phrasé zoulou. Pour ce morceau de 2023 intitulé Koba, elle qui est installée à Londres reconnecte avec la scène électro sud-africaine avec ce producteur de Kwaito et de hip-hop DJ Clio qui assure le remix de son titre. Si vous voulez connaître un peu plus de Toya de Ladzi, je vous invite d'ailleurs également à écouter une de mes dernières sélectas dédiées à l'Afrique du Sud. À bon entendeur.

Après Toya de Nadi, remixé par DJ Cléo, deux artistes contemporains reliés entre autres par leur nationalité, on va basculer maintenant sur une collaboration entre différents pays, mais aussi entre différentes esthétiques musicales et même différentes époques. On va traverser l'immensité africaine du sud au nord cette fois pour atterrir dans les années 70 avec ceux qu'on surnommait les Rolling Stones de l'Afrique, les Marocains de Nas El Hall, héros en leur temps du Giwani, mélange de poésie, de chants engagés et de rythme gdawa. En 2017, une série de leurs morceaux a été remixée par l'immense producteur tunisien Sofiane Ben Youssef, aka Amar 808. Je crois bien, d'après un rapide calcul, et Raph confirme qu'il est l'artiste le plus programmé dans mon maquis. C'est un de mes chouchous, et on y reviendra, et vous comprendrez peut-être mieux pourquoi, en découvrant cette nouvelle pépite Mbaka Rire. Les chants et les mélodies du groupe mythique mais trop méconnu en Europe, Nas El Hall, soutenu par les basses profondes et les boucles rythmiques du phénomène Amar 808.

0: c'était le remix Bass Music de Nas El Al par Amar 808. Et comme le veut notre habitude, on va basculer sans plus d'égard vers un autre pays et un style musical complètement différent. Celui-ci vient également de la rue, comme beaucoup d'autres musiques jouées chez Tonton, mais il est pour le coup un pur produit de la modernité. C'est sur les réseaux sociaux que le Crossbeat a enflammé les banlieues de Lagos avant de s'étendre bien plus loin. En gros, des producteurs autodidactes se sont amusés à accélérer les BPM de leur prod et à y ajouter des samples de voix souvent humoristiques. Le cruise beat, qu'on pourrait traduire dans ce contexte par beat marrant, compte des stars au Nigeria et parmi elles, DJ Ike Mule. Il est accompagné ici par d'autres artistes, Slim Case, Cash Coming, Q-Dot, pour un autre remix du titre Oblé paru en 2024. Alors, c'est en à peine 3 minutes de crossbeat nigérian qu'on va pouvoir se permettre de découvrir le genre avant de basculer vers une série d'autres productions transfrontalières pour finir cette nouvelle édition de l'émission chez Tonton intitulée Tu connais.
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Allez, après cette parenthèse de crossbeat nigérian avec DJ Ike Moulay, on va reprendre le cours de cette émission majoritairement consacrée à des collaborations transnationales. Pour celle qui va suivre, c'est un nouveau remix que je vous propose, celui d'un titre de 2016 du Condi Band, duo composé du compositeur californien Chief Boima, originaire d'ailleurs de Sierra Leone, lui aussi comme ce maître de la sansa locale, Sori Condi, vieux musicien et chanteur aveugle qui connaît une nouvelle jeunesse grâce à cette collab inédite. Le titre en question s'intitule Bele Wala et il a été remixé par un DJ de haut vol et plutôt très coté dans le monde de l'électro international. Il est déjà passé une fois par mon maquis, c'est Bodhisattva, de son nom de scène Armani Kombot Nagemon dans le civil. Ce petit-fils d'ambassadeur est apparemment né et a grandi avec une cuillère d'argent dans la bouche, ce qui ne l'empêche pas d'aimer plonger ses mains expertes dans les traditions musicales des ancêtres pour les brancher avec les nouvelles énergies et technologies. C'est parti pour un nouveau voyage entre les mondes, entre les cultures et les époques avec Condi Band et Bodhisattva.

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1: Belle et voilà du Condi Band revisité par Bodhisattva. Vous êtes toujours bien installé dans mon maquis électro virtuel pour la dernière partie de cette émission. Nous allons ouvrir de nouvelles lignes aériennes entre les continents, évidemment sans empreinte carbone dans l'atmosphère, mais je l'espère au moins avec une vraie empreinte dans vos oreilles et même dans vos cœurs. Retour en Afrique du Sud avec une artiste dont j'aime beaucoup l'énergie, auteur, chanteuse et poétesse, elle s'appelle Boussiswa et elle navigue entre différentes sphères musicales. Pour preuve, cette collaboration de 2025 avec le duo allemand Am sur un EP de 4 titres, une bascule claire vers la dance music pour la grande Boussiswa avec son chant en Xhosa et en anglais, son flow caractéristique et encore une fois son énergie. Un vrai petit banger de soirée que ce titre intitulé Fa Na Fa.

Une collaboration entre le sud de l'Afrique et le nord de l'Europe, c'était Boussissoi et Am. Place maintenant à un duo franco-congolais qui a très certainement sa place dans le Big Five Afro de mon cœur, avec le Amar 808 susnommé, l'éternel et indéfinissable Pongo, le belgo-congolais Baloji, mais aussi la DJ ivoirienne Asna. Un peu de name dropping, je me le permets pas souvent, mais vous les aurez reconnus si vous êtes des habitués de mon établissement. Il s'agit ici de Tchégué, évidemment, qui revient à toutes les émissions puisqu'elle est partie prenante de notre générique, composé par Raph, je rappelle. Et Tchégué, c'est une figure majeure afro-punk, si tant est que ça veuille vraiment dire quelque chose, mais ils sont tellement difficiles à définir par ailleurs. Alors afro, c'est sûr, dans l'esprit, la musique et l'énergie, et punk également, selon les mêmes critères. Il suffit de laisser défiler leur courte discographie, composée depuis une dizaine d'années d'une petite poignée d'EP et de singles, qui partagent toutes les mêmes caractéristiques, compactes, puissants et cathartiques. Avec Tchégué, on ne fait pas les comptes en termes de quantité, mais de qualité et surtout d'efficacité. Un petit conseil, vous choisissez un de leurs titres au hasard et vous le jouez dans une soirée, vous verrez le résultat. Je vous laisse découvrir leur dernier single, je crois qu'on aurait dit tube, dans les années 90. Ça date de juin 2025 et il est sorti chez Animal 63, il s'appelle Moto.

C'était Moto par Tchégué pour poursuivre cette émission largement teintée par des collaborations transnationales et même intercontinentales. Je vous avais parlé de l'irruption du Japon tout à l'heure pour le troisième morceau. Et ben, on va conclure cette édition avec un nouvel artiste qui s'invite dans la galaxie afro-électro. Il se dénomme Scotch Rolex du nom d'un célèbre sandwich vendu en Ouganda. Il est installé à Berlin, le DJ japonais qui collabore ici avec une autre musicienne qui a trouvé le meilleur accueil chez le label ougandais Niégué Niégué, plaque tournante de l'électro-underground panafricain. Elle s'appelle Katou Diosis et elle aussi navigue entre Allemagne et Ouganda. Elle a participé à la création du collectif Dope Gal qui permet à des artistes féminines de collaborer. DJ, productrice et rappeuse à l'occasion, c'est donc Katou Diosis qui collabore ici avec Scotch Rolex pour ce morceau Don Dada, paru début 2026.

0: femmes, trois voix féminines fortes, pardon, trois grandes artistes indépendantes et puissantes dans leur art et leur démarche pour conclure cette nouvelle édition de l'émission intitulée Tu connais. C'était Katou Diosis à l'instant, juste après Fatih Si Savané de Tchégué et la sud-africaine Boussiswa. Ouganda, Congo, Afrique du Sud, ces trois pays, comme les autres, se sont connectés bien au-delà de leurs frontières avec d'autres artistes et structures. Et c'est ça le monde qu'on appelle de nos voeux chez Tonton. C'est cette petite émission hébergée tout autant par des radios associatives locales que par des grosses plateformes transnationales de streaming qui a pour vocation et pour envie de participer très modestement à diffuser les puissantes énergies créatrices venues de près ou de loin du continent africain. Un grand merci toujours renouvelé à Radio Méga et à Raph Terribilé qui sont à l'origine de ce programme. On se retrouve en virtuel sur les ondes ou en physique sur les dance floors. Pour cela, n'hésitez pas à suivre les actualités de chez Tonton. Ciao.
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7: Bonsoir.

0: Merci beaucoup.
1: Manu Dibango, enregistré au Francofolie de La Rochelle le 12 janvier 1988. On vient d'écouter Wema Africa et on poursuit avec Wema Dilambo.

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Une chanson de Maxime Le Forestier, interprétée ici avec le Soul Makossa Gang, dont je vous laisse découvrir les membres sur le site de la radio www.fréquence7. On va maintenant écouter Patapia, Electric Africa, extrait d'un album réalisé avec le pianiste Herbie Hancock.

Waka Juju, avec sur la scène les ballets de la troupe Black Blamber. On va terminer l'émission avec le morceau de Manu qu'il a fait connaître à travers le monde, Soul Makossa, qui sera entrelacé avec le morceau Big Blow et un rappel du Wema Africa qui a ouvert le concert.

0: Ming, Ni Magnon.
1: Faut payer là.
0: Aha. Et son compatriote, tenez à moi Samy, Ndedi Dibango, au micro.

mauvais jours pour les bons jours. En fait, nous sommes toujours en vie. Du Zaïre, mesdames et messieurs, Bokilo Jerry Malekani. Nasso. Je voudrais vous présenter du... Comment on dit ça? Nous étions en Israël l'autre jour. Enfin, c'est une blague qui ne peut pas se passer en français, ça peut se passer qu'en anglais. Mais en tout cas, de Soweto à la trompette et au bugle, mesdames et messieurs, Peter Tolo.

et de Philippe, avec qui nous vivons pratiquement 365 jours sur 365. Il est temps pour moi maintenant de vous présenter les amis qui ont voulu participer avec nous à cette fête. Mais tout à l'heure, je ne vous ai pas bien présenté. Paul, personne d'abord.

Qui a été le ministre de Paul? Personne d'ailleurs. Et je voudrais, pour continuer, faire venir sur scène Maxime Le Forestier. Maxime? Zao?

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